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2: Il est 9h. Nous fêtons aujourd'hui, 26 septembre, Saint-Côme et Saint-Damien. Saint-Côme et Saint-Damien sont les patrons des personnes non-voyantes, des pharmaciens, des barbiers, des médecins, des apothicaires, des coiffeurs et barbiers, des chirurgiens, des chimistes et de l'industrie chimique. Ils sont invoqués pour le soulagement des hernies.

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0: Eh bien, bonjour Julos, bonjour aux auditeurs, auditrices de Radio Chevauchoir. Vous êtes bien dans l'émission V comme voyance avec Luce jusqu'à midi. Donc j'attends vos appels et vos demandes pour vos dédicaces. Je suis à votre écoute.
1: Bonjour Luce et bonjour à vous tous et toutes. On va démarrer avec le premier titre, Luce.
0: Eh bien, on va démarrer avec Nathalie Gilbert-Bécaud.
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Je suis comme je suis, composé et interprété par Laurent Kordec dans un style teint variété de pop. Le sens du texte, se vouloir l'affirmation de soi-même en faisant fi de l'adversité et de la bien-pensance.

0: septembre pluvieux, semi-heureux.
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4: Nous écoutons le disque de la semaine. Et je ne sais pas ce que c'est, mais enfin...
5: Ah ben, il vient justement de passer, Luce. Ah, c'était au téléphone. Donc maintenant, c'est l'anniversaire.
4: Nous avons un anniversaire aujourd'hui. C'est l'anniversaire de Patricia de Bois de Villers. On lui souhaite un heureux anniversaire de la part de la direction et de nous-mêmes. Un bon verre et un bon morceau de gâteau aujourd'hui.

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1: Et nous allons commencer les dédicaces. Monique de Buzet, Eva Delay, Claude et Yvonne, Simone de Denis, Josette Francine, Véronique de Couvin, Daniel et Monique, Viviane de Givet, Michel de Mayen, Gisèle de Gève, Karine et David, Yvette, Nicole et Marie-Jo. Et c'est de la part de Eliane de Profondville qui souhaite un heureux anniversaire aussi à Patricia de Boitevillers. Un bon verre, un bon morceau de gâteau. Et nous écoutons Aline Christophe.

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2: Deuxième dédicace, Patricia de Boisvillers, Jean-Pierre et Jeannine, Simone de Denay, Monique et Daniel, Robert et Yves, Eliane de Profondeville, Paula de Lèves, Lisiane et Jean-François, Gisèle de Gèves, et c'est de la part de Eva de Lèves. Et nous écoutons... Comme j'ai toujours envie d'aimer de Mark Hamilton.

0: Vas-y.
1: Eh bien, maintenant, nous allons faire une dédicace pour Eliane, Simone de Denis, Patricia.
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3: Il est 10h.
1: Donc, je recommence depuis le départ. Et c'est pour Eliane, Simone de Denis, Patricia et Annick de Bottevillers. Jacqueline Le Cire, Rose, Bernard, Marie-Jo et Willy, Claude et Yvonne, Viviane de Givet, Robert et Yves, Véronique de Couvin, Karine et David, Gisèle de Gève. Et un heureux anniversaire à Patricia de Bottevillers. C'est de la part de Monique de Buzet. Et nous écoutons pour un flirt, Michel Delpech.

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1: Et bien maintenant, nous allons écouter l'Aventura par Stone et Eric Chardin.

0: guet.
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2: Et nous écoutons maintenant ensemble par Art Sullivan.

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Heureux anniversaire à Patricia de Bottevillers. Une belle journée à tout Radio Chevauchoir. Et on écoute une belle histoire de Michel Fugain.

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1: C'est moi, c'est Jérôme.

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Monique souhaite un heureux anniversaire à Patricia de Boisdevillers et je vais faire la dédicace en même temps pour Monique de Buzet, Robert et Yves, Eva de Lève, Simone de Denay, Eliane Micheline de Bambois, la famille de Mayenque, la cavalière Patricia de Boisdevillers, Véronique, Marie-Jo, Willy et Léona, Rose et Bernard, ainsi que son petit-fils Jordan, à qui elle souhaite un heureux anniversaire aussi. Un bon morceau de gâteau pour Jordan et Patricia et un bon verre de vin. Et on va écouter Julien Clerc, Venise.

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1: Et je vais faire une dédicace, c'est pour Marie-Jo, Willy, Simone de Denis, Robert et Yves, Lucien et Marguerite, Christiane et les enfants, petite fille Camille et Maïly, Marie-Thérèse, Julos, Viviane de Givet, Eddy et Angélique, Eliane, la famille de Mayen, Julien et Marie-Thérèse, et pour moi en studio, et pour Lisiane et Jean-François. Et c'est de la part de Josette Francine qui souhaite également un heureux anniversaire à Patricia de Boitevillers. Un bon morceau de gâteau et un bon verre. Elle souhaite une belle journée à tout le monde. Et on écoute Adamo, c'est ma vie.

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1: Et nous écoutons Tchèque, tu sais que je t'aime.

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0: Et maintenant, nous écoutons Hervé Villard, revient.
1: C'est juste, Luce.
0: Ah, c'est bien.

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0: Et c'est pour l'anniversaire de Patricia de Boisdevillers, un bon verre et un bon morceau de gâteau. Pour Robert et Yves, Josette, Francine, Luce, merci. Claude et Yvonne de Spa, Monique de Buzet et Liane de Profondeville, Agnès et Louis, Simone de Denay, de la famille de Mayen, Gisèle de Gève. Et c'est de la part d'Eddie et Angélique. Et on écoute
1: Dave
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Et c'est pour l'anniversaire de Patricia de Boisvillers, pour Gérard de Courrières, Gilbert de Mayen, pour Mireille, maman Marie-Louise, Steve, Carmen, Étienne et Françoise, Daniel et Monique, Josette, Francine et Eliane, Romain et Alison et la petite Léona, Luce, Véronique de Couvain et Julos de Lèves. Et c'est de la part de Michel et la famille de Mayen. Et on écoute Claude François comme d'habitude.

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3: Nous écoutons Gérard Lenormand. Voici les clés.

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Et c'est pour Gisèle de Jeff, Monique de Buzet, Didier et Françoise, Julien et Marie-Thérèse, Robert et Yves, Eliane pour Loulou de Ivoire, Yvette de Bossière, Liliane et Jean-François, Viviane de Givet, ainsi que pour Patricia qui fête son anniversaire aujourd'hui. Pour tout Radio Chevauchoir, et c'est de la part de Claude et Yvonne de Spa. Et nous écoutons Guitilleux, Viviane Chérie.

Et ici, nous allons écouter, mon amour, Robert Cogoi. C'est pour tout Radio Chevauchoir, ainsi que pour l'anniversaire de Patricia de Bottevillers. Bonne fête à elle.

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1: Il est 12h. Nous fêtons aujourd'hui, 26 septembre, Saint-Côme et Saint-Damien. Saint-Côme et Saint-Damien sont les patrons des personnes non-voyantes, des pharmaciens, des barbiers, des médecins, des apothicaires, des coiffeurs et barbiers, des chirurgiens, des chimistes et de l'industrie chimique. Ils sont invoqués pour le soulagement des hernies.
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0: Et je vais remercier les parrains et marraines de mon émission, qui sont Monique de Buzet, Josette Francine, Karine et David, Louis et Agnès, Léona, Robert et Yves, Eliane de Profondeville, Didier de, et Françoise, Marie-Jo et Gisèle de Gève. Un tout grand merci pour vos parrainages et ainsi que tous les appels reçus de ce matin. Je vous dis un bon week-end cette semaine-ci, un bon amusement pour demain. Et je vous donne rendez-vous samedi prochain pour une nouvelle émission de V comme voyance. À bientôt.
1: Bon tour, Luce, et bon week-end à tous et toutes.

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0: branché sur un répondeur téléphonique. Je suis absent pour la journée. Veuillez laisser votre nom, votre numéro de téléphone ou au besoin un message. Dès mon retour, je vous rappellerai. Attention, au top sonore, parlez.
1: Allô, c'est moi. Je t'appelais simplement comme ça, parce que j'avais besoin de t'entendre, de te parler. Et je suis seule, et que tu me manques. Et que sans toi, c'est drôle, mais j'ai l'impression de pas exister vraiment. Je suis devenue ta chose, quoi. Alors tu m'oublies pas trop? Et puis tu me rappelles vite, vite. À tout à l'heure.

0: Bonjour. Vous êtes branché sur un répondeur téléphonique. Je suis absent pour la journée. Veuillez laisser votre nom, votre numéro de téléphone ou au besoin un message. Dès mon retour, je vous rappellerai. Attention, au top sonore, parlez.
1: Coucou, c'est encore moi. Monsieur donne pas trop ses nouvelles, on dirait. Oh, c'est pas que je m'inquiète, seulement il est bientôt 8h et je nous ai préparé un petit dîner comme thème. Avec plein de petites surprises. Il y a des croquettes. Enfin, des tas de trucs à croquer, quoi. Peut-être même moi. On ne sait jamais. Alors, maintenant, s'agirait de venir.

0: Bonjour. Vous êtes branché sur un répondeur téléphonique. Je suis absent pour la journée. Veuillez laisser votre nom, votre numéro de téléphone ou au besoin un message. Dès mon retour, je vous rappellerai. Attention, au top sonore, parlez.
1: Allô? Il est 9h30. T'as pas téléphoné? T'as pas prévenu? Tu t'en fous, quoi? Quand je pense que j'aurais pu tomber vraiment amoureuse d'un mec de ton genre, je préfère en rire, tiens. Alors tu vois, ces histoires minables avec tes bonnes femmes, tes rendez-vous bidons, tous ces trucs-là, tu te les gardes. Et puis moi, tu mets une croix dessus. Je t'assure, c'est mieux pour nous deux. Salut.

0: Allô? Allô, c'est toi? Allô? Réponds. Veux pas l'idiote, enfin. C'est moi. J'ai été retardé par un rendez-vous d'affaires. Sois pas stupide. Réponds-moi. Juste quelques mots. J'entends le son de ta voix. 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
1: Bonjour. Vous êtes branché sur un répondeur téléphonique. Je ne suis pas là. Inutile de laisser votre nom, votre numéro de téléphone ou un message. Ça sert à rien du tout. C'est plus la peine. C'est trop tard.

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Voici Maryla Rodowicz, qui interprète des chansons folkloriques. Maryla Rodowicz śpiewa. Szła dzieweczka do laseczka, une fille est allée dans le bois. Przybyli ułani pod okienko, de ułani sont allés près de la fenêtre. Czerwony pas, ceinture rouge. Miała baba koguta, une femme avait un coq. Idzie noc, la nuit arrive. Bonne écoute, proszę je posłuchać.

On va écouter maintenant Gouralou, Montagnard, Panna Valercia, Mademoiselle Valercia, Tyś moja bajka, tu es mon conte, Przestań pić, arrête de boire, Poszła żona do doktora, La femme est allée chez docteur. Bonne écoute, proszę je posłuchać.

Voici deux chansons pour terminer cette émission chantée par Maria Parma. Gaston, jak to dobrze podróżować, que c'est bon de voyager, à la prochaine émission, do następnej audycji, do usłyszenia.

Bonjour à tous les auditrices et tous les auditeurs dans cette émission de Country Music. On va commencer par A Girl Don't Have to Drink to Have Fun, chanté par Wanda Jackson, Never Did Like Whiskey, Billy Joe Spears, Bibles in My Beer, George Jones, Hanky Tonk Habits, Emilio, Misery and Jean, Billy Dean, Drink Up and Somebody, Myrtle Haggard, Hangover Tavern, Hank Thompson and the Warm Red Wine, chanté par George Jones. Bonne écoute.

Et on va terminer cette émission par cette chanson encore. 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Chanté par Billy Joe Spears. Honky Tonk Heaven. Chanté par Stoney Edwards. Woke up and smile the whiskey. Dan Miller. Et Six Pack to Go. Hank Thompson and Alcohol and Tears, chanté par Kaya Adams. Bonne écoute et à la prochaine émission.

Bonjour à tous les auditrices et tous les auditeurs dans cette émission avec des chanteurs de chez nous. On va écouter groupe Aria. Sur cette étoile de rose, l'amour ne s'achète pas, le twist c'est sympa, le temps passe mais l'amour reste, qui part ci, qui part là. Bonne écoute.

Écoutons maintenant Angelo qui vient de Bruxelles. Baci, la zitella qui balla. Buonasera, signorina. 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Bonne écoute.

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1: 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Voici le deuxième volet sur les succès des années 70, avec Jean-Paul à la présentation. Et on commence avec Adamo, qui va vous interpréter « Va ».

Les années 70 sont une autre époque pour Johnny, mais il a quand même fait quelques tubes, dont celui-ci, Jésus, interprété par Johnny Hallyday.

Ce sont quand même de belles années pour Julien Clerc, qui a réussi quelques tubes, dont celui-ci, Des jours entiers à t'aimer. Julien Clerc.

0: grande époque également pour les Charlots qui sont au sommet de leur gloire. Les Charlots qui vous interprètent Soie érotique.
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L'île de Wight, située près de l'Angleterre, a été le théâtre d'un grand festival, un peu comme Woodstock, je dirais, un peu plus petit que Woodstock. Donc Michel Delpech a voulu plébisciter ce Wight, l'île de Wight, donc en chantant « Wight is Wight ».

Les années 70 sont également, malheureusement, le théâtre de dictature en Amérique du Sud. Et c'est pour ça que Maurice Dulac et Marianne Mille ont voulu vous interpréter Libertad.

voilà, c'est ici que se termine ce deuxième volet. Je vous dis à bientôt pour un troisième volet sur le succès des années 70. Et on clôture cette série avec Norman Greenbone qui vous interprète Spirit in the Sky.

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une autre fois, éventuellement. Peut-être part-elle en vacances, 8 jours au bord de la Durance, pour retrouver son grand garçon qu'elle avait confié nourrisson.